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0: Merci d'être là à l'écoute de Chéri FM après une nuit compliquée à cause de la chaleur. Je crois qu'on a tous besoin d'une bonne dose de musique pour bien se réveiller ce matin. C'est prévu avec Gwen Stéphanie et Christine Avidian. Stéphane Caza, bonjour, il est 6h.
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0: 7 ce matin sur Chéri FM, on attend Leslie et Dido.
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0: Oui, bonjour et merci de votre fidélité à la playlist 2000 de Chéri FM. Je vous promets une nouvelle matinée riche en surprises musicales, évidemment. Et à propos des années 2000, qu'est-ce qu'on écoutait de beau un 30 mai? Eh bien, je me suis arrêté en 2003 et c'était ça. Le duo féminin Tattoo avec All The Things She Said, numéro 1 le 30 mai 2003. Voilà, elles étaient russes, si ça se trouve, même Poutine a dansé là-dessus. Bon, ça franchement, on l'imagine pas vraiment. Le 30 mai, il y a aussi des anniversaires de célébrités. Bon anniversaire à la journaliste Élise Lucet, la reine du gang Cache Investigation.
2: Bonjour, je suis Élise Lucet, France 2, Cache Investigation.
3: Oui, monsieur, doucement.
2: On cherche...
4: Pas du journalisme.
2: C'est du journalisme, on a des documents confidentiels. Oh, monsieur, vous pouvez pas...
0: Ouais, c'est sûr qu'elle se fait pas que des copains, Élise Lucet. Bon anniversaire à elle. Enfin, c'est la voix du groupe Nars Barkley. Sa Crazy énorme, hein. Été 2006. Chaleur, tombe, piscine, Crazy qui passe partout. Bon anniversaire au chanteur CeeLo Green, qui a aussi été coach dans The Voice aux États-Unis. Hein. C'est un peu le Florent Pagny américain, quoi, en gros. Allez, belle matinée, 6h09, et bon anniversaire à vous aussi si vous le souhaitez aujourd'hui. Hein. Alors ce matin, je vous ai promis beaucoup de musique. Allez hop, c'est parti! Avec Leslie et Dido, voilà, Here With Me.

0: Chérie FM, il est 6h16. Bonjour, aujourd'hui je vous le donne dans le mille, hein. On aura soleil et chaleur écrasante, on commence à avoir l'habitude d'ailleurs. Même si ça va changer un chouïa ce samedi, je vous dirai tout dans un instant avec la météo du jour. Et puis on peut toujours compter sur la playlist de ville de Chérie FM pour nous sortir du lit dans la joie, la bonne humeur avec les plus belles pépites musicales, notamment l'arrivée de Pink ce matin, 50 Cent. La playlist de Will dans toute sa splendeur, quoi. 6h17, à tout de suite.
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0: C'est Chéri FM, très bon début de week-end avec nous.
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0: Plus de 1200 records de chaleur pour un mois de mai ont été battus depuis vendredi. Incroyable, hein, l'alerte aux fortes chaleurs se poursuit donc aujourd'hui samedi, du centre-ouest à l'est, dans une ambiance lourde et orageuse. Attention, ça risque de craquer localement. L'absence de vent rendra la chaleur étouffante, sauf près de la Manche et de la côte atlantique, où le mercure descend enfin et affichera cet après-midi de 22 à 24 degrés. Il fera 29 près de la Méditerranée, dans les terres. Alors là, c'est plus compliqué. On va dire que c'est plus hot. Avec aujourd'hui 30 degrés à Lille, Rouen, Toulouse, 32 pour Strasbourg, Bourges, 33 à Lyon, jusqu'à 34 degrés à Paris. Allez, courage. Voilà Vita, avant Claudio Capeo et Kin sur Chéri FM.

0: est pas mal, hein, c'est le week-end, c'est Chéri FM, tout va bien, 6h44.
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0: Et l'horoscope de ce samedi 30 mai, vous êtes bélier. Alors là, aujourd'hui, il faudra garder votre sang-froid face aux critiques. Les taureaux, votre carrière passe en priorité. Pour les autres, c'est compliqué à gérer. Gémeaux, vous brisez votre armure et vos désirs s'expriment plus clairement. Cancer, joli succès professionnel en vue. Lion, votre couple se renforce et tout devient plus simple. Vierge, vous cherchez à être reconnu à votre juste valeur et ça marche. Balance, bravo, tout ce que vous entreprenez débouche sur une réussite. Les scorpions, vous avez toutes les cartes en main pour construire un avenir serein et heureux. Les sagittaires, dites oui aux nouvelles opportunités. Vous êtes capricorne, et bien une rencontre inattendue pourrait bien vous chambouler, mais dans le bon sens, hein, évidemment. Verseau, votre situation pro se décante enfin.
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0: Poisson, le signe Chéri FM du jour. Humeur, forme, chance, vous êtes véritablement dans un bon mood. Et évidemment que vous êtes dans un bon mood, hein. Évidemment que ça va bien ce matin, puisque vous écoutez le Réveil Chéri avec Nadia, l'excellente Nadia qui arrive pour la playlist 2000. Billy Crawford aussi, autre nom de ces années-là. Et il arrive très vite sur Chéri FM.

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1: Il sera bientôt 7h.
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0: sur Chéri FM, encore plus de musique dès votre réveil le week-end. Pour la suite, je vous ai calé deux tubes 2000, Lindila et Mystique. Stéphane Casa, bonjour, on va affronter la chaleur de ce samedi ensemble. Il est 7h.
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0: Chérie FM, 7h08 avec une playlist de 1000 soignées. Ce matin, il y aura Natural D7 dans un instant.
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0: Bonjour, passez un très bon samedi matin avec Chérie FM, fournisseur officiel de plaisir le week-end grâce à la playlist de 1000. D'ailleurs, nous sommes le 30 mai. Je me suis demandé ce qu'on écoutait en boucle ce jour-là, nous tous, là dans nos années 2000. Eh bien, c'était ce duo féminin russe. All the things he said. Pas facile à dire. Numéro 1 le 30 mai 2003. Et toujours un tube aujourd'hui sur Chérie FM. Vous fêtez votre anniversaire, j'espère que tout le monde va penser à vous. En tout cas, moi j'y pense. Bon anniversaire. Vous êtes né le même jour, sachez-le, que le rappeur et producteur CeeLo Green. C'est pas n'importe qui, hein. Il a été coach dans la version américaine de The Voice. Et à propos de voix, c'est lui la voix de Nars Barkley. Oui, bon anniversaire à lui, on lui doit ce tube de l'été 2006. Enfin, sur Chérie FM, je souhaite un an de plus ce matin à la chanteuse Idina Menzel. Ça vous dit rien? Et pourtant, bah écoutez, ça va faire tilt tout de suite. Idina Menzel, c'est la voix originale de la Reine des Neiges. Voilà, ça rafraîchit en pleine canicule. Bon anniversaire à elle. En France, c'est bien sûr Anaïs Delvarin. Franchement, je préfère la version française, hein, entre nous. Bon, dans les deux cas, ça rentre dans le cerveau. On peut plus s'en défaire de la journée. Ne me dites pas merci. Allez, 7h10 sur Chérie FM. Comme promis, place à la playlist 2000 avec Natural D7 maintenant sur Chérie FM.

0: endormi et tout nu, la fenêtre ouverte cette nuit, levez le doigt. Bon, on fera justement un point météo sur Chéri FM dans quelques minutes, hein, retour du soleil, de la chaleur, bon, comme d'hab, quoi. Mais il y a quand même quelques changements par rapport à hier, je vous dirai tout. Et puis j'ai une bonne nouvelle à vous annoncer si vous aimez la musique, les concerts, les endroits de rêve et surtout Maroon 5. Eh oui, bonne nouvelle Chéri FM à vous annoncer dans un instant. Et pour la musique, bah voilà, on va se régaler encore une fois ce matin dans Réveil Chéri. Sean Paul, Céline Dion, les Black Eyed Peas au menu, à tout de suite.
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0: Chéri FM, il est 7h26, les Black Eyed Peas à suivre.
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0: Ouf, ça se rafraîchit près de la Manche et de la côte atlantique. Enfin, on respire. Je suis sûr que vous avez passé une meilleure nuit hein, avec tout ça. En revanche, la chaleur est toujours installée dans le reste du pays. L'ambiance sera même très lourde, très orageuse du centre-ouest à l'est, avec des orages parfois violents, possibles localement. On aura aujourd'hui 22 à 24 degrés maxi près des côtes nord et côtes ouest, 29 degrés près de la Méditerranée, puis ensuite on dépassera les 30 degrés facilement hein, dans les terres, ça va même jusqu'à 34 degrés à Paris et en Ile-de-France. 7h26, courage hein, pour affronter une nouvelle fois cette chaleur ce week-end. Voilà les Black Eyed

0: Merci d'avoir choisi Chéri FM pour votre week-end. Il est 7h34.
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0: Bonjour, très content de vous retrouver pour le réveil chéri du week-end. Et j'ai mon info bonus. J'avais envie, moi, ce matin, de vous parler d'un groupe que j'aime beaucoup. Je suis sûr que vous aussi, c'est Maroon 5. Et alors, c'est sans doute le concert le plus magique de l'été. 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Et c'est au château de Chambord. 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Hein. Voilà Madonna et Justin Timberlake.

0: vous avez la forme en ce samedi 30 mai, c'est Chérie FM.
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0: Et l'horoscope est plutôt bon aujourd'hui. Écoutez, Bélier, gardez votre sang-froid face aux critiques et tout ira bien. Les taureaux, votre carrière passe en priorité. Pour les autres, c'est un peu compliqué à gérer. Gémeaux, vous brisez votre armure et vos désirs s'expriment plus clairement. Cancer, joli succès professionnel en vue. Lion, votre couple se renforce et tout devient plus simple. Les vierges, vous cherchez à être reconnus à votre juste valeur et ça marche. Balance, bravo les balances, tout ce que vous entreprenez débouche sur une réussite. Les scorpions, vous avez toutes les cartes en main pour construire un avenir serein et heureux. Sagittaire, dites oui aux nouvelles opportunités. Capricorne, une rencontre inattendue pourrait bien vous chambouler, mais dans le bon sens. Verseau, votre situation professionnelle se décante enfin.
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0: Termine avec le signe Chérie FM du jour. Les poissons, humeur, forme, chance. Vous êtes vraiment dans un bon mood en ce moment, ça fait plaisir à voir. Et pour rester justement dans un bon mood, restez là, tout est prévu pour passer un bon moment avec notamment la voix de Toni Braxton. Voilà un titre gay, un titre frais des années 2000 qu'on aime. Kyo également, juste avant 8h sur Chérie FM.
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1: Il sera bientôt 8h.
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0: Chérie FM, vous êtes où là? Peut-être dans la voiture, hein, pour rejoindre les côtes françaises où il fait plus frais aujourd'hui. Et dans la voiture ou ailleurs, merci d'écouter Chérie FM, j'ai prévu pour vous Emilia et Matafix pour la playlist de Milly. Il est 8h.
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0: Chéri FM 8h08, on attend Corneille.
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0: Bonjour et merci de votre fidélité à la playlist 2000 de Chéri FM. Je vous promets une nouvelle matinée, hein, riche en surprises musicales, évidemment. Et à propos des années 2000, qu'est-ce qu'on écoutait de beau un 30 mai? Je me suis arrêté en 2003 et c'était ça. Le duo féminin Tattoo. Avec All the Things She Said, numéro 1, le 30 mai 2003. Voilà, elles étaient russes, hein. Si ça se trouve, même Poutine a dansé là-dessus. Bon, franchement, ça, je l'imagine pas. Le 30 mai, il y a aussi des anniversaires de célébrités. Bon anniversaire à la journaliste Élise Lucet. Vous savez, la reine du gang Cache Investigation.
2: Je suis Élise Lucet, France 2, Cache Investigation.
3: Oui, attention, monsieur, doucement.
2: On cherche.
4: Journaliste.
2: Si, c'est du journalisme.

ça c'est énorme, hein. Été 2006, la chaleur, ton piscine, crazy qui passe partout. Bon anniversaire au chanteur CeeLo Green, qui a aussi été coach dans The Voice. En gros, c'est un peu le Florent Pagny américain. Voilà. 8h09, allez, belle matinée, très bon samedi 30 mai à l'écoute de Chérie FM. Comme promis, c'est Corneille qui prend le relais sur Chérie FM.

0: C'est comme Corneille, c'est comme Classe, c'est comme Chéri FM aussi, ça marche. 8h13, allez bonjour, chaque week-end, vous le savez, je fouille dans les archives 2000 de Chéri FM. Et c'est bon, je l'ai trouvé, le collector du jour, le collector du week-end, c'est super. Hein. Et ce sera à découvrir donc tout à l'heure, c'est une surprise. Aux alentours de 8h30, on aura aussi Michael Jackson. Voilà la playlist 2000 dans toute sa splendeur. Dal, The Calling également sur Chéri FM, à tout de suite.
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0: Chérie FM, 8h23.
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0: Ah, enfin, ça se radoucit, hein, près des côtes du nord et de l'ouest du pays. En revanche, la chaleur persiste et signe ailleurs et risque d'apporter localement son lot d'orages. Alors cet après-midi, il fera de 22 à 24 degrés près des côtes de la Manche et des côtes atlantiques, 29 degrés près de la Méditerranée. Et dans les terres, hein, c'est vraiment là que c'est plus compliqué. Il n'y aura même pas de vent, donc ce sera étouffant. C'est plus hot avec aujourd'hui 30 à Lille, Rouen-Toulouse, 32 à Strasbourg, Bourges, 33 à Lyon et jusqu'à 34 degrés du côté de Paris. Et on va encore souffrir. Bon allez, 8h24, voilà Tal sur Chérie FM.

0: Stéphane Casa, bonjour. À chaque week-end, je me mets en mode spéléologie. Hein. Je m'engouffe dans les entrailles de la discothèque 2000, chérie FM.
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0: Oui, c'est l'heure du collecteur chérie FM. Et alors ce matin, j'ai remis la main sur un tube sorti en 2001. C'est What Would You Do par City High. Vous allez peut-être vous en souvenir. Voilà le top 3 d'ailleurs des choses à savoir sur ce collecteur. Alors en 1, City High, c'est un trio américain qui a été lancé par Wyclef Jean, l'ex-Fugees. En 2, ce titre faisait partie de la BO du film Life avec Eddie Murphy. Mais il est quand même sorti 2 ans plus tard. Et en numéro 3, des choses à connaître sur ce morceau, c'est que le thème est quand même très fort. Il raconte l'histoire, écoutez bien, d'une femme qui est amenée à se prostituer pour pouvoir nourrir son enfant. Et la question posée dans la chanson, c'est « What would you do ?» Vous feriez quoi, vous, à sa place? Voilà, c'est presque une question morale. Et c'est le collecteur chérie FM de ce matin, City High. Donc, « What would you do ?» Le collecteur chérie FM.

0: Allez, très bon début de week-end avec Chéri FM.
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0: Rapidement, l'horoscope avant le retour de votre musique. Il y a Bélier tout d'abord. Gardez votre sang-froid, les Béliers, face aux critiques.
2: Taureau,
0: votre carrière passe en priorité. Pour les autres, c'est compliqué à gérer.
3: Gémeaux,
0: vous brisez votre armure et vos désirs s'expriment plus clairement.
3: Enfin,
0: Cancer,
3: joli succès
0: professionnel
3: en vue.
0: Les Lions,
3: votre couple
0: se renforme. Tout devient plus simple.
3: Vierge,
0: vous
3: cherchez
0: à être reconnu
3: à votre
0: juste valeur
3: et
0: ça marche,
3: tant
0: mieux.
3: Balance,
0: bravo,
3: tout ce
0: que vous
3: entreprenez
0: débouche
3: sur
0: une réussite.
3: Les
0: Scorpions,
3: vous
0: avez toutes
3: les cartes
0: en main
3: pour
0: construire un
3: avenir
0: serein
3: et
0: heureux.
3: Sagittaire,
0: dites oui
3: aux
0: nouvelles
3: opportunités.
0: Capricorne,
3: une
0: rencontre
3: inattendue
0: pourrait
3: bien
0: vous chambouler,
3: mais
0: dans le bon
3: sens,
0: hein, naturellement.
3: Verseau,
0: votre
3: situation
0: pro
3: se
0: décante
3: enfin.
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0: Et on va
3: terminer
0: avec les
3: Poissons,
0: le signe
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0: FM du jour.
3: Humeur,
0: forme,
3: chance,
0: vous
3: êtes vraiment
0: dans un
3: bon mood
0: en ce
3: moment,
0: donc
3: profitez-en
0: bien.
3: Allez,
0: Chéri
3: FM
0: qui
3: s'écoute
0: partout
3: en
0: France,
3: hein,
0: et aussi partout
3: dans
0: le monde,
3: hein,
0: autant
3: le
0: dire, grâce
3: à
0: l'appli
3: Chéri
0: FM.
3: Et alors
0: ce
3: matin,
0: tiens,
3: je
0: fais une spéciale
3: dédicace
0: aux habitants
3: de
0: Marly-Gaumont,
3: dans
0: les
3: Hauts-de-France.
0: Je viens
3: pas
0: de la
3: cité,
0: mais
3: le beat
0: est bon.
3: Je
0: viens
3: pas
0: de Paname,
3: mais
0: de Marly-Gaumont.
3: Oui,
0: vous allez pouvoir
3: chanter
0: en même
3: temps
0: que Camini, c'est la
3: playlist
0: 2000 qui revient sur
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4: Il sera bientôt 9h.
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0: salut à Marie Gaumont et à tous les villages de France. Bon courage pour affronter cette nouvelle journée caniculaire. C'est Stéphane Casa, bien collé à la clim du studio de Chéri FM. Profitez de ce que je vous ai préparé ce matin, c'est Sugar Daily, Chéri FM, il est 9h.
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0: écoutez Chérie FM, j'ai prévu un très beau titre de Britney Spears dans quelques secondes.
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0: Oui, bonjour, et passez un très bon samedi matin avec Chérie FM, fournisseur officiel de plaisir le week-end grâce à la playlist 2000. D'ailleurs, aujourd'hui nous sommes le 30 mai, je me suis demandé, tiens, ce qu'on écoutait en boucle ce jour-là, nous tous là dans nos années 2000, eh bien c'était ce duo féminin russe. Avec All the Things She Said, numéro 1 le 30 mai 2003, et toujours un tube aujourd'hui sur Chérie FM. Évidemment. Et vous fêtez votre anniversaire, bah j'espère que tout le monde va penser à vous aujourd'hui. En tout cas, moi j'y pense, un bon anniversaire. Vous êtes né le même jour que le rappeur et producteur CeeLo Green. C'est pas n'importe qui, il a été coach dans la version américaine de The Voice. Et à propos de voix, c'est lui la voix de Gnarls Barkley. Ce tube de l'été 2006, bon anniversaire à lui. Et puis enfin sur Chérie FM, je vais souhaiter un nom de plus ce matin, la chanteuse Idina Menzel. Ça vous dit rien? J'avoue que moi non plus avant de voir son nom. Et pourtant, bah écoutez, ça va faire tilt tout de suite. Ah voilà, on est d'accord. Idina Menzel, c'est elle, la voix originale de la Reine des Neiges. Ça rafraîchit, en plus en pleine canicule. Bon anniversaire à elle. En France, c'est Anaïs Delva, hein. Franchement, j'avoue que j'ai une préférence pour la version française. Bon, dans les deux cas, ça rentre dans le cerveau, on peut plus s'en défaire de la journée, donc vite, voilà, c'est bon, il faut effacer tout ça avec un tube de la décennie 2000 qu'on aime. Ça fait du bien. Voilà Britney Spears sur Chérie FM.

0: choisi Chérie FM pour votre week-end. Bon samedi 30 mai, jour de finale de la Ligue des Champions. Je sais pas, mais je le sens bien, je sais pas vous. Mais bon, allez, autre bonne nouvelle, Chérie FM va vous inviter au concert de l'été. Je vous en parlerai tout à l'heure vers 9h30. C'est dans mon info bonus du week-end. Et puis pour la playlist 2000 de ce matin, hop, direction l'Irlande. Avec ce groupe Les Corses qu'on adore. Quelle chance, parce que à Dublin aujourd'hui il fera maxi 19 degrés. Et nous on n'aura pas le même délire. La météo d'ailleurs de Chérie FM, ce sera dans quelques minutes.
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1: Oh Karine.
2: Ça va?
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0: Très bon début de week-end avec Chérie FM.
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0: Et ouf, ça se rafraîchit enfin près de la Manche et de la côte atlantique. On respire enfin, hein. Je suis sûr que vous avez passé une meilleure nuit d'ailleurs. En revanche, bon, la chaleur est toujours installée dans le reste du pays. L'ambiance sera même très lourde, très orageuse du centre-ouest à l'est avec des orages parfois violents possibles localement. On aura aujourd'hui 22 à 24 degrés maxi près des côtes nord et ouest, 29 degrés près de la Méditerranée quand même. Et puis ensuite, on dépassera facilement les 30 degrés dans les terres. Ça ira même jusqu'à 34 degrés à Paris. Avec tout ça, bon courage pour affronter ce début de week-end très ensoleillé et chaud pour vous ce matin. Eminem, Rihanna et The Corrs sur

0: Chérie FM, 9h35 avec à suivre, entre autres, les Pussycat Dolls, c'est votre horoscope.
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0: Et avant la musique, j'ai mon info bonus du week-end et j'avais envie de vous parler d'un groupe que j'aime beaucoup et je suis sûr que vous aussi, c'est Maroon 5. 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Voilà, Yel sur Chérie FM, 9h37.

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0: Allez, bienvenue en ce samedi 30 mai. Voilà votre horoscope. Vous êtes bélier. Gardez votre sang-froid face aux critiques. Les taureaux, votre carrière passe en priorité. Et pour les autres, c'est assez compliqué à gérer. Gémeaux, vous brisez votre armure et vos désirs s'expriment plus clairement. Tant mieux. Cancer, joli succès professionnel en vue. Lion, votre couple se renforce. Tout devient plus simple. Les vierges, vous cherchez à être reconnu à votre juste valeur et ça marche en plus. Balance, bravo, tout ce que vous entreprenez débouche sur une réussite. Les scorpions, vous avez toutes les cartes en main pour construire un avenir serein et heureux. Les sagittaires, dites oui aux nouvelles opportunités. Capricorne, une rencontre inattendue pourrait bien vous chambouler, mais dans le bon sens, hein, évidemment. Verseau, votre situation pro se décante enfin.
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0: Et le signe Chérie FM du jour, c'est vous, poisson, humeur, forme, chance, vous êtes dans un bon mood, profitez-en. Allez, dans quelques minutes, moi aussi je suis dans un bon mood, j'ai décidé de vous offrir un super titre de Madonna. Un titre très fort des années 2000 de Madonna, ça arrive très vite avec plein d'autres surprises, évidemment, Chérie FM, 9h45.
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1: Il sera bientôt 10h.
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0: passez un très bon week-end avec Chérie FM. Et attention au coup de chaud aujourd'hui, hein, ça vaut aussi pour la playlist 2000 de Chérie FM. C'est chaud, c'est maintenant Alia et Robbie Williams. Il est 10h.
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0: C'est Chérie FM, bonjour et merci pour vos messages. Il y a Sonia par exemple de Nantes qui me dit: deux mariages ce week-end, on vous écoute avec mon chéri sur la route, habillé comme des princes. Vive Chérie FM. Bah, c'est vrai que c'est la grande période des mariages qui débute. Je sais pas si Sonia est la future mariée ou bien si elle est juste invitée, mais en tout cas profitez bien des petits fours. Je crois d'ailleurs, tiens, que ma copine du week-end Candice vous conseille dans sa sélection du jour une comédie romantique sur les mariages. On verra ça à 10h30 et puis pour la musique vous l'entendez. Quel beau titre ça, des années 2000. Très sensuel, très glamour, Sugar Babes, c'est ce qui vous attend ce matin.
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0: aimez Bruno Mars? Bien sûr que oui, il arrive.
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0: Mais avant la musique, chaque week-end à cette heure-ci, Candice nous donne sa sélection films et séries, hein, les nouveautés incontournables sur les plateformes. Salut Candice.
2: Salut Stéphane, bonjour à tous. On se prépare pour un mariage ce samedi avec la comédie Avec ou sans enfants sur Netflix. Trois jours de fête, de soleil et de prosecco. Voilà le programme du mariage de Pio et d'Anaïs. Mais les futurs mariés ont posé une règle très claire. La cérémonie se fera sans enfants. Alors problème, leurs amis débarquent finalement avec toute leur tribu, en espérant réussir à cacher leur bambin tout le week-end. Un mensonge qui va rapidement transformer la fête en joyeux chaos.
3: On fait quoi? On lâche la bombe direct? On attend l'église?
4: Ou sinon on leur dit pas. On les garde à tour de rôle. Si on dit rien, ils le sauront jamais.
3: Idée de merde.
2: Avec ou sans enfants, une comédie à voir dès maintenant sur Netflix. Allez, on plonge maintenant dans l'univers Marvel avec la série Spider Noir, c'est sur Prime Video. Pas de Peter Parker ici, la série suit Ben Reilly, un détective privé un peu paumé dans le New York des années 30. Mais lorsqu'une affaire hors du commun se présente, Ben va devoir reprendre son rôle de Spider-Man.
5: L'homme araignée n'a jamais été un héros. Mais il n'est pas encore trop tard pour le devenir.
2: Vous allez voir, la série reprend tous les codes du film noir hollywoodien. Et pour pousser l'expérience jusqu'au bout, elle est proposée en deux versions, une en couleur et une autre en noir et blanc. Spider Noir avec Nicolas Cage, une série en 8 épisodes à découvrir donc en ce moment sur Prime Video. Enfin, on termine par le top 3 des films les plus visionnés sur les plateformes. En 3, Jack Ryan de Tom Clancy, Guerre Fantôme, c'est sur Prime Video. En numéro 2, Radin sur Disney+. Et en 1, Ladies First sur Netflix. On se retrouve demain pour plus de nouveautés sur les plateformes.
0: Mais avec plaisir, à demain Candice. Ce matin, bon, vous avez décidé de lâcher un peu les écrans, vous avez raison, on profite de la musique qui nous régale, hein, chaque week-end sur Chérie FM. Voilà Bruno Mars.

0: Bon week-end avec Chérie FM, Stéphane Casa, bonjour. Trouver l'amour au travail, pour ou contre ?
1: Ah, vaste débat tout ça. Bah, c'est le thème du film Office Romance qui sortira bientôt sur Netflix. Et si je vous en parle, c'est que dedans, il y aura Jennifer Lopez. Alors, nos hommes job pour Jennifer Lopez, pour le savoir, rendez-vous le 5 juin prochain. Et nous, on va l'écouter hein, ce matin. 30 minutes non-stop de la playlist 2000. Ça vous attend avec également Leona Lewis et les Poetic Lovers.
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1: Il sera bientôt 11h.
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2: Trop chaud, va y avoir du monde à la plage. Profitez-en bien en tout cas et bon week-end avec la playlist 2000 de Chérie FM. Voilà Lady Gaga.
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0: C'est Chérie FM, bienvenue. Et alors ce matin, je vous ai donné la bonne nouvelle du jour. Si vous venez tout juste de vous brancher sur Chérie FM, allez, je vous la redonne hein, pour le principe, cette info qui fait plaisir.
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0: 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Bon, pas de Maroon 5 là dans l'immédiat. Je vois surtout arriver des Black Eyed Peas. Dans la playlist 2002 ce matin, à suivre également Indy Lar.

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0: de chaleur pour un mois de mai ont été battues depuis vendredi, c'est dingue.
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0: Et l'alerte aux fortes chaleurs se poursuit aujourd'hui samedi du centre-ouest à l'est dans une ambiance lourde et orageuse. L'absence de vent rendra la chaleur vraiment étouffante, sauf près de la Manche et sauf près de la côte atlantique où le mercure descend enfin. Ouf, on respire, ça affichera cet après-midi de 22 à 24 degrés. 29 près de la Méditerranée, sinon dans les terres, là c'est plus compliqué, c'est plus hot avec aujourd'hui 30 degrés à Lille, Rouen, Toulouse, 32 pour Strasbourg, Bourges, 33 à Lyon et jusqu'à 34 degrés du côté de Paris. Bon, l'avantage, c'est qu'il n'y a pas besoin de barbecue pour les merguez. Elles cuisent toutes seules. Bon, justement, à l'heure du déjeuner, c'est Gilles Marino qui vous attend. Et puis, parmi les surprises de Chéri Frenchy aujourd'hui, il y aura le 113. Au summum. Comme les températures aujourd'hui. Allez, bon week-end avec Chéri FM.

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1: Et il sera bientôt midi.
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0: Vous êtes bien sûr Chéri FM, c'est la playlist 2000 pour vous accompagner. J'espère que tout se passe bien. C'est Gilles Marino, bien sûr. On démarre l'après-midi avec Chéri Frenchy. Comme vous l'a dit Stéphane, il y a une demi-heure. Bien sûr, il fait encore très chaud aujourd'hui. Journée caniculaire. Évitez de faire des efforts, bien sûr. Trouvez de l'ombre, hydratez-vous, buvez beaucoup, mettez des chapeaux si vous êtes dehors. En tout cas, passez une belle après-midi avec nous, bien sûr, avec la musique française francophone. Et puis, tiens, si vous avez un petit peu la bouche sèche pour vous rafraîchir, j'ai la solution.
1: J'ai des balles, là.
0: Exactement. Et ça, ça marche bien, comme le dit Claude MC Solar, qui arrive dans un petit instant pour la suite. On aura Robbie Williams, et oui, dans Chéri Frenchy, avec le refrain en français, bien sûr. Il y aura également Willie Denzey. Je vous prépare une demi-heure de musique non-stop, tout en chansons francophones. C'est Chéri Frenchy sur Chéri FM. Bonne journée, bon week-end.
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0: ambiance week-end, ambiance ensoleillée, pas trop quand même, hein. Heureusement, à partir de demain, ça devrait quand même un petit peu aller mieux du point de vue canicule. Alors vous nous écoutez peut-être en faisant un pique-nique à l'ombre d'un arbre avec bien sûr l'enceinte connectée portable pour écouter Chérie FM dans les boutiques, les magasins, j'espère que vous avez la clim, ou alors peut-être au restaurant, en terrasse, voilà, si vous diffusez Chérie FM, bonjour à vous. En tout cas, merci d'être là avec Chérie Frenchy jusqu'à 14h, la musique française francophone au programme, bien sûr, c'est toujours la playlist 2000. On prendra le Superbus dans un instant. Le groupe qui arrive d'ici quelques instants, il y aura Calogero, il y aura Matt Pokora. Je vous prépare une demi-heure de musique non-stop sur Chérie FM. Ne bougez pas.
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4: Il sera bientôt 13h.
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9: Et c'est reparti bien sûr avec Chéri Frenchy sur Chéri FM. Au programme Matt Pokora, on écoutera également Calogero. Et tout de suite, voici Superbus sur Chéri FM et Calogero.

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Chérie FM, c'est la playlist 2000. Bon début d'après-midi. Et envoyez-moi vos messages, bien sûr, sur les réseaux sociaux. Gilles.Marino pour mon Instagram. Gilles Marino, c'est mon Facebook. Un petit message de Manon, d'ailleurs, par Messenger sur Instagram, qui est avec son compagnon, Pierrick. Et ils sont partis dans la forêt de Fontainebleau pour faire un pique-nique tout en écoutant Chérie FM. Ça, c'est plutôt sympa. Bon pique-nique, en tout cas. Buvez bien et puis trouvez de l'ombre. J'espère que vous avez pris le parasol, en tout cas. Restez avec nous, bien sûr. C'est Chérie Frenchy jusqu'à 14h. La musique française et francophone à l'honneur avec les L5 qui seront en concert le 19 février 2027 au Dôme de Paris avec Chérie FM. Toutes les infos, chérifm.fr. Bien évidemment, on écoutera également Coxie, Tragédie. Tout ça arrive durant la prochaine demi-heure non-stop. Allez, il fait très chaud, donc inutile de faire des gestes inutiles. Restez là, ne bougez pas.

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Chérie FM avec la playlist 2000 qu'on écoute partout dans le monde. J'ai reçu un petit message de Jacques sur les réseaux sociaux. Jacques, toujours aussi content de vous écouter à l'autre bout du monde, du côté de la Thaïlande. C'est le début de soirée et apparemment il prépare un grand feu d'artifice. Les festivités vont durer 3 jours. C'est plutôt un avantage dans les pays asiatiques. Bravo, en tout cas, profitez bien de cette journée. Voilà, grand week-end sportif également du côté de la France. Je vous en reparlerai. Pour l'instant, c'est Chérie Frenchy. Allez, pendant un quart d'heure encore jusqu'à 14h, heure française. Bien évidemment, on écoutera Camaro, Vanessa Paradis, Kenji Girac. Voilà ce qui vous attend dans les prochaines minutes sur Chérie FM.

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1: Il sera bientôt 14h.
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5: Et sur Chérie FM, dans le prochain quart d'heure, on termine Chérie Frenchie. Avant 14h, on écoutera Kenji Girac, Vanessa Paradis. Tout de suite, voici Camaro sur Chérie FM.

0: Chérie FM, c'est la playlist 2000 et elle est 100% 2000 tous les soirs de la semaine, vous le savez, avec Séverine Ferrer et Chérie Génération 2000, des titres que vous écoutiez il y a 20 ans, peut-être dans votre chambre le soir en train de faire vos devoirs. Ils vous ont suivi toutes ces années, maintenant vous les écoutez, vous les chantez dans votre voiture ou en allant au travail, ça change, mais ils sont toujours là, d'autant plus d'actualité. Chérie Génération 2000, avec des petites anecdotes croustillantes, des titres que vous avez peut-être oubliés, c'est avec Séverine Ferrer tous les soirs à partir de 22h, bien sûr, sur Chérie FM. Et la playlist 2000 revient bien sûr avec ces titres-là, par exemple Jennifer Lopez, on écoutera Amir, Wanty, Kulti, tout ça arrive durant cette prochaine demi-heure non-stop sur Chérie FM.
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Chéri FM, c'est la playlist 2000 et j'ai reçu un petit message tiens, sur les réseaux sociaux de Magali qui a hâte d'être vendredi prochain puisqu'avec ses copines, elles vont aller eh bien, vendredi 5 juin à la grande soirée Chéri Génération 2000 qui va se tenir dans le restaurant L'Insolite à Limoges, Cours Jourdan, donc avec Chéri FM bien sûr en partenariat et tous vos invités des années 2000 seront là, Rihanna, Britney Spears, Usher, Shakira, également les Black Eyed Peas qui arrivent également dans les prochaines minutes sur Chéri FM. On écoutera Bruno Mars, on écoutera Vita. En tout cas, passez une belle soirée. Merci pour vos messages. Vous pouvez continuer. Je vous prépare tout de suite une demi-heure de musique non-stop. Ne bougez pas.

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1: Il sera bientôt 15h.
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5: Et sur Chérie FM, allez, je vous remets ça tout de suite avec Bruno Mars au programme. Vita et les Black Eyed Peas tout de suite pour une demi-heure non-stop sur Chérie FM.

0: Et sur Chéri FM, on a sorti les violons. Passez une belle après-midi, un excellent week-end. Avec la playlist 2000 pour vous accompagner au travail, tranquillement chez vous, peut-être en voiture. Faudel, Bruno Mars et Inna arrivent tout de suite sur Chéri FM. Il est 15h.
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0: Chéri FM, c'est la playlist 2000. Il y a ceux qui aiment la musique, c'est les sportifs également qui vont être comblés hein, cet après-midi et ce week-end d'ailleurs, avec Roland Garros notamment, et puis un Français et une Française encore, un Français encore en lice, Diane Paris, la Française qui se bat en ce moment contre l'Américaine Anisimova. Elle a remporté le premier set, la Française, donc on croise les doigts pour la suite. Et puis bien sûr, le petit prodige français de 17 ans, Moïse Kouamé, qui joue contre Alejandro Tabilo dans une poignée de minutes peut-être dans l'après-midi. En tout cas, on attend ça avec impatience. Et pour les amoureux du foot, ce soir, bien sûr, finale de la Ligue des Champions PSG Arsenal. Il va y en avoir pour tous les goûts. Pour ceux qui aiment la musique, restez là, bien sûr. La playlist 2000, c'est Chéri FM. Avec Lady Gaga qui arrive pour la suite, Brandy, Monica, Rihanna également, Naughty, il y a du beau monde qui arrive durant cette prochaine demi-heure non-stop sur Chéri FM. Ne bougez pas.
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0: night. Chérie FM avec la playlist 2000. Allez, le retour lundi. N'oubliez pas du réveil, chérie. Alex et Tiffany, bien sûr, avec tous vos rendez-vous. Le quoi de neuf, Tiffany, l'incroyable histoire d'Alex, bien sûr. Et le numéro mystère 7h20, 8h20, qui vous permet de remporter de l'argent. En tout cas, vous repartez avec un cadeau, ça c'est sûr. N'oubliez pas de vous inscrire. Et puis, on va retrouver, tiens, celle qui était d'ailleurs l'invitée du réveil, chérie, il y a quelques jours et qui ont chanté en live. Vous allez retrouver toutes les vidéos sur, bien sûr, les réseaux sociaux. Ce sont les L5. Il y aura également Pink qui arrive pour la suite. Il y aura Usher, il y aura Alicia Keys. Tout ça arrive durant cette prochaine demi-heure non-stop sur Chérie FM. Restez bien avec nous.
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1: Il sera bientôt 16h.
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5: Et c'est reparti tout de suite sur Chérie FM. On va écouter Usher et Alicia Keys. Il y aura Christophe Maé juste après Pink tout de suite sur Chérie FM. Bel après-midi.

0: bel après-midi, excellent week-end, dernier week-end d'ailleurs du mois de mai, c'est avec Chéri FM bien sûr. Pour vous accompagner où que vous soyez, quoi que vous fassiez, c'est la playlist 2000 qui arrive tout de suite avec Maria Carré, avec les L5 et Keisha sur Chéri FM, il est 16h.
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0: 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Et si vous êtes bien dans les routes de France cet été, ne manquez pas le festival des brebis galeuses. Oui, ça existe à Brebières, dans le Pas-de-Calais, stade Maurice Grosmy. Ça se passe les 17 et 18 juillet avec des artistes des années 2000. Lam, Indra, Helmut Fritz, mais également en tête d'affiche Julien Lib et Vita. Le concert est gratuit, c'est avec Chérie FM et grand feu d'artifice le samedi à 23h30. À ne pas manquer, bien sûr, ce festival. Vita, elle arrive dans un petit instant d'ailleurs sur Chérie FM. Et la playlist 2000 également qui continue avec Britney Spears, avec Justin Timberlake. Tout ça vous attend durant cette prochaine demi-heure non-stop et sans pub sur Chérie FM.
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0: 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Vous connaîtrez le résultat et vous écouterez votre titre préféré 10h30, bien sûr avec Angélique. Allez, Shakira, elle arrive d'ailleurs dans un petit instant pour la playlist 2000. On écoutera également Kyo et Miley Cyrus dans cette prochaine demi-heure non-stop sur Chérie FM.
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1: Il sera bientôt 17h.
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5: Et ça repart tout de suite, restez bien avec nous, on écoutera Shakira, il y aura Kyo au programme Sholama. Tout de suite, voici Miley Cyrus sur Chérie FM.

0: bon samedi après-midi avec Chéri FM, la playlist 2000, chez vous en train de travailler dans les boutiques peut-être au volant. Restez bien là, dans un petit instant on écoutera les Destiny Childs, il y aura Lady également et tout de suite Shakira et Wyclef Jean sur Chéri FM, il est 17h.
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0: Chérie FM avec la playlist 2000 pour vous accompagner. Et la Française Diane Paris à Roland-Garros vient de se qualifier pour les huitièmes. Ici, c'est Paris, j'ai envie de dire. Et espérons qu'on pourra redire ça ici tout à l'heure. Le PSG ici, c'est Paris contre, bien sûr, Arsenal, finale de la Ligue des Champions. Ce sera à 18h. Et puis, en tout cas, Moïse également est en train de se battre à Roland-Garros. Il a remporté le premier set. Bravo à eux. En tout cas, les Français sont bien cette année. Hein. On croise les doigts pour la suite, bien évidemment. Et pour la suite, du côté musique, c'est bien sûr la playlist 2000 avec Liane Rimes qui arrive, avec Jennifer Lopez, avec les Neg Marron. Tout ça arrive durant cette prochaine demi-heure non-stop sur Chérie FM. Restez avec nous.
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Chérie FM, la playlist 2000 ambiance week-end à l'instant avec les Neg Marrons, qui va me permettre de vous parler des Maroon 5. 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Pour l'instant, eh bien, c'est Axel qui va vous tenir compagnie à partir de 18h sur Chérie FM. Et d'ici là, d'ici 18h, dans le prochain quart d'heure, le duo Craig David et Sting arrive, Claudio Capeo, Shaggy. Je vous prépare tout de suite une demi-heure de musique non-stop sur Chérie FM. Ne bougez pas.

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1: Il sera bientôt 18h.
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5: Et ça démarre maintenant avant de retrouver Axel. Bien sûr, à partir de 18h, on écoutera Shaggy, Claudio Capeo. Et tout de suite, voici Craig David et Sting sur Chérie FM.

0: 18h, vous écoutez Chéri FM. Et le week-end continue chaudement avec la playlist 2000 Axel Perry avec vous ce samedi. On écoute Rihanna et Tattoo, c'est 30 minutes de musique non-stop sur Chéri FM.
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0: début de soirée parfait avec Chérie FM et sur la terrasse pour Justine là en région lyonnaise. Tennis à la télé, Chérie FM avec l'appli mobile aussi pour profiter. Ce soir vous avez bien fait, profitez-en. On n'oublie pas les glaçons, ouais, et la playlist 2000 qui va continuer de nous régaler. Tiens, je vois notamment Britney Spears, Matt Houston et un excellent Laurent Wolf, ça c'est trop bien. Bon week-end avec Chérie FM.
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0: 18h31, vous écoutez Chérie FM et comme chaque week-end, on retrouve Marion maintenant pour Sample et Funky. Salut Marion.
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3: Salut à tous, merci d'être au rendez-vous de Sample et Funky chaque week-end, 18h30 et à tout moment en podcast sur l'appli Chérie FM. Sampler, c'est découper un extrait sonore d'un morceau pour lui donner une nouvelle vie dans un nouveau titre. Et aujourd'hui, on voyage. Destination Brasil, avec un classique absolu signé Sergio Mendes, Masquenada, un incontournable samba des années 60, remis au goût du jour en 2006 par les Black Eyed Peas et qui à l'origine était déjà une reprise. Le premier à l'avoir interprété, c'est lui, Jorge Benjor. Même d'ailleurs se baser sur le sample d'un standard jazz bossa nova avec l'afro-brésilien José Prates dans les années 50. Une influence énorme sur toute la bossa et la samba moderne. Et quelques décennies plus tard, un autre morceau va lui aussi puiser dans l'héritage brésilien Hey Mama des Black Eyed Peas, construit autour d'un autre standard jazz bossa. Titre Terra Seca de Garoto, la base qui donnera cette petite saveur brésilienne au tube des Black Eyed Peas. Et c'est là qu'on raccroche les wagons, quand Will.i.am réunit les deux univers, ces deux samples bossa nova mythiques, les percussions brésiliennes, les chœurs samba, la touche hip-hop des Black Eyed Peas pour un tube qui fera danser la planète tout entière durant l'été 2006. Masquenada avec les Black Eyed Peas, Sergio Mendes, c'est à écouter maintenant sur Chérie FM dans Sample.

0: Votre début de soirée se passe ici avec Chéri FM et la playlist 2000 en non-stop. Les soirées, même en semaine d'ailleurs, c'est ici que ça se passe du lundi au vendredi. Elle est avec nous, Séverine Ferrer. Chéri Génération 2000 pour s'ambiancer sur tous les titres cultes, hein, même des pépites qu'on a oubliées. Bah, c'est juste trop bien, hein. J'en suis fan. Retour lundi à partir de 22h. Et des pépites 2000, on en parle. On a tellement pour vous. Nivea avant 19h. On écoute aussi Mousse. C'est 30 minutes de musique non-stop sur Chéri FM ce samedi.
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1: Il sera bientôt 19h.
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5: Et c'est parti, 30 minutes de musique sur Chérie FM. Mousse, Nivia, c'est la playlist 2000 pour ce week-end. Encore bien chaud, hein. Oui, vous écoutez Chérie FM.

0: soirée sportive avec Chéri FM, mode foot avec le PSG ou alors mode tennis avec le jeune Kouamé. Mais surtout soirée rythmée avec la playlist 2000 qui continue à 19h. On écoute Frankie, Shakira et Anastasia, c'est ça Chéri FM.
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0: Vous écoutez Chéri FM, ça sent bon l'été ce samedi soir avec la playlist 2000. Et je vous emmène juste avant de retrouver la playlist 2000 en Gironde. Est-ce que vous aimez le golf? Bon, parce que les 13 et 14 juin, ce sera le championnat du monde de golf. Oui, mais naturiste, entièrement nu. Hein. Et puis c'est reconnu par la Fédération Française de Golf. D'ailleurs, c'est déjà complet la billetterie. Voilà, on vous embrasse. Hein. Si vous êtes dans la région, au moins vous êtes au courant aussi. Soyez pas étonnés. Place 2000 qui continue, week-end parfait, on garde les vêtements hein, avec Sophie Elise Bextor, la voix parfaite de Céline Dion et les Destiny's Child sur Chéri FM.
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Chéri FM avec vous pour ce week-end et encore 27 degrés sur une grande partie de la France ce soir. Avec un grand verre d'eau, s'il vous plaît. La playlist 2000 continue, quelques glaçons aussi, évidemment. On chante avec Sophie Lesbextor, Alex Burn juste après aussi.

0: C'est trop bien de passer le week-end avec vous ici sur Chéri FM et la playlist 2000 continue avec peut-être deux titres de Maroon 5 à la suite. Si c'est le cas, vous m'appelez directement. Le numéro de Chéri FM ne bouge pas. C'est toujours le 39-37 et on vous offre vos places en VIP pour le concert de Maroon 5 fin juin au château de Chambord. Concert complet et s'il vous plaît, expérience VIP avec cocktail dans les jardins. 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Maroon 5, on l'espère avant 20h. Quoi qu'il en soit, playlist 2000 avec NSYNC et Stromae sur Chéri FM.
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0: Il est 20h, vous écoutez Chérie FM. Ça va, tout se passe bien?
1: Ouais.
0: Et si on est parti pour Chérie Frenchy, 2 heures pour chanter en français en démarrant par MC Solar, Genali et Gage sur Chérie FM.
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L'ambiance parfaite pour ce samedi soir à l'écoute de Chéri FM et la finale de Ligue des Champions. Pour celles et ceux qui s'y intéressent, toujours en cours, prolongation, là c'est 1-1 en ce moment. C'est aussi l'occasion de chanter avec Chéri FM devant la télé. Et puis Chéri FM en fond, voilà, jusqu'à 22h, c'est Chéri Frenchy. On va écouter un duo qu'on adore ici, Nadia Enrique Iglesias, Claudio Capeo aussi, et puis Jennifer. Au soleil et sous la chaleur, surtout pour ce week-end. Ah oui, vous écoutez Chéri FM.

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soirée se passe ici en compagnie de Chéri FM. Dans la voiture, il y a Elisa qui nous écoute avec les amis. Ils sont vers Brest ce soir. Profitez bien de la séance karaoké improvisée dans la voiture. Chéri Frenchy continue. Et 30 minutes de musique avec tout ça. Ouais, on va retrouver Pierre-Paul Jacques, Manon Lisa et Christophe Mahé. Belle tournée des festivals d'ailleurs qu'il attend tout cet été. On les

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0: Il est 21h, la playlist 2000 avec vous, c'est 30 minutes non-stop. Matt Pokora, Christine and the Queens et Emma Domas. Merci d'avoir pensé à Chérie FM.
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Vous écoutez Chéri FM, la soirée se passe bien. Et un petit mot, bravo aux Parisiens ce soir, le PSG, deuxième étoile ce samedi. Juste bravo, messieurs, merci de nous faire vivre ça. Playlist 2000 pour fêter ça, et en français, s'il vous plaît, jusqu'à 22h, Chéri Frenchy, qui continue, c'est notamment Chéri Falouna. On écoute aussi Louise Attaque et Louane.

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1: La soirée se passe ici, en compagnie de Chérie FM, avec la fin de Chérie Frenchy à l'approche de 22h avec Soprano. Et Amel Bent aussi, elle sera en concert la semaine prochaine à Amiens. Orléans aussi, on la retrouve ce soir, Amel Bent, pour votre playlist de ville.

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0: 22h, vous écoutez Chérie FM et on va continuer de chanter ce soir. Bien fêté ce week-end encore dans la chaleur sur une grande partie de la France et la playlist de ville, Chérie FM, Tribal King avant d'écouter Lily Allen.
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2: Ouais, c'est qui là?
3: 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Ouvre-moi.

0: attention.
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2: Composez votre code secret et terminez par 12.

0: hier à 22h61.
1: Ouais bébé, c'est la maman de Vito. 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
2: 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Ah là là, qu'est-ce que tu m'as mis. 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Gros bisous, tu sais.
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écoutez Chérie FM, la soirée continue avec vos artistes préférés. Et on parle maintenant de la Battle 2000, de retour lundi. Et à vous de voter. Et pour fêter le mois de juin, les beaux jours, le soleil qui revient, Battle spéciale Shakira. Ouais, Shakira, à vous de choisir votre titre préféré. Soit Whenever, Wherever.

0: Donc elle fera d'ailleurs aussi l'hymne 2026. Hein, il a été dévoilé. À vous de voter en tout cas pour Shakira, l'appli Chérie FM et résultat de la battle Chérie FM lundi à 10h30. Tiens, je regarde en direct là, ce soir. Hop, on est pour Waka Waka, 61% des votes. À vous de faire bouger ça. Et puis la playlist 2000 qui continue ce soir avec Britney Spears et Martin Solveig sur Chérie FM.
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0: Il est 23h, merci d'écouter Chéri FM. C'est la playlist 2000 avec vous pour terminer cette soirée sans interruption avec Timbaland maintenant avant de croiser Matt Pokora et Madhaus sur Chéri FM.
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0: 2000 avec vous sur Chérie FM. La soirée s'est bien passée, bah forcément avec Chérie FM c'est tout de suite mieux. Cette ambiance d'été avec les fortes chaleurs encore là ce soir sur la terrasse, l'appli mobile. Et on va écouter très vite Claudio Capeo en concert avec Chérie FM à partir du mois de novembre. Top départ à Montbéliard, ce sera le 19 novembre. On l'écoute Claudio avec TLC et Kevin Little, j'adore ce titre. Vous écoutez Chérie FM.
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À l'approche de minuit, vous écoutez Chérie FM, ici avec votre playlist 2000. Et c'est aussi le moment de télécharger l'appli mobile Chérie FM pour nous écouter en direct. Ça, c'est déjà top. Et aussi pour réécouter le Réveil Chéri, entre autres avec Alex et Tiffany. Les podcasts, on les retrouve maintenant, notamment pour faire des longs trajets là en voiture. C'est parfait avec les beaux jours qui reviennent. Vous avez peut-être envie de partir. Et ben voilà, hop, dans la voiture, le Réveil Chéri en podcast sur l'appli. Et retour lundi aussi dès 6h en direct. Playlist 2000, oui, avec Rihanna Neyo. On écoute aussi Nika et Sia sur Chérie FM.

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0: Minuit, vous écoutez Chérie FM. Et 100% playlist 2000 toute la nuit. On démarre ce dimanche avec Tayo Cruz, 50 Cent et Blue. C'est Chérie FM, bon week-end.
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